Le prochain track de la session est du groupe Enmure. Le track s'appelle MDMA. Ce petit clip audio n'a bien évidemment pas pour but d'inciter à l'usage de produits stupéfiants. Bonne écoute sur Droogies Radio. C'était Snook.

David Rocksteady veut écouter Camera Silence. Eh ben allez, écoutons Camera Silence, David. Écoutons Une pensée pour Gilles.

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3: Oh, il est Drouguise, c'est la rayure de Subculture l'émission. La petite découverte pour moi, en cette fin de mois de mars 2026, ce sont les teutons de Collapse. Avec cette démo qu'ils nous ont sortie, promo 2026, voilà. À l'heure où je vous parle, ils sont avec Lost Legion et Résilience dans notre belle région de Bretagne pour la soirée Grand Arrêt. Je vous laisse donc sur le morceau Rock'n'Roll Lover.

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1: Droogies, Droogies. Ici Milky pour une petite découverte, bon, un peu réchauffée certes, puisqu'elle date de 2018. Mais c'est une découverte qui fera date, puisque grâce à elle, et comme le préconisent les talk shows, j'ai choisi mon camp. Vous n'êtes pas sans savoir que 2022 sera année d'élection présidentielle, et ce groupe m'a fait ouvrir les yeux et trouver ma voie. Ce groupe, comme je l'appelle, j'ai essayé de faire solennel, c'est raté, tant pis. Ce groupe, donc, s'appelle Macron Youth. C'est un bon groupe de hardcore. Et leur EP s'appelle Hooliganisme et Bienveillance. Et du coup, voilà, j'ai choisi de vous passer un de leurs morceaux qui s'appelle Jeunesse Macronienne. Donc c'est Macron Youth, Hooliganisme, Bienveillance, EP, Jeunesse Macronienne. Vous trouverez aussi d'autres morceaux sur cette EP. Je pense qu'on peut le retrouver que sur Bandcamp. Vous pourrez écouter aussi Emmanuel Hooliganisme, Manif 4 morts tant pis, Démocratie par ordonnance, ou SNCF, tu vas payer.

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2: Salut à tous, c'est Wati pour une nouvelle exclusivité sur Broguise Radio. Il s'agit d'un morceau du groupe Mandal, un groupe de Paris formé en 2017 autour de Axel au chant, Gronico à la batterie, Alex qui jouait auparavant dans Bas années 75, West Side Boys et d'autres groupes de la clique de Jussieu, Vincent et Mick qui jouaient lui dans Toe Holes. On va écouter un morceau extrait de leur disque à venir chez Bord de Seine, ça sortira début 2021. Et le morceau s'appelle Oi the Pétanque, ça promet du très lourd. C'est Mandal tout de suite sur Broguise Radio.

Groupe suivant, c'est Cor Tatu, un groupe basque connu pour son militantisme et ayant officié entre 84 et 88. Alors c'est Gitof qui a demandé à passer Cor Tatu, mais je n'ai pas trouvé le nom du morceau demandé, donc je me suis permis d'aller chercher un morceau de leur première démo. C'est une reprise de Drinking and Driving de The Business et ça s'appelle Mierda de Ciudad.

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Tout de suite, 4 morceaux.

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1: Salut, c'est Wati, on se retrouve pour une nouvelle découverte, c'est un nouveau titre des gars d'Amsterdam. Oui, je parle évidemment de Savage Beat. Après un excellent album, Wired, sorti en 2019, ils ont enregistré 5 nouveaux titres pendant le confinement en 2020 et ça vient de sortir. C'est disponible chez Rebellion Records pour l'Europe et LSM pour les États-Unis. Vous pouvez aussi également, évidemment, passer par leur Bandcamp. On va écouter un extrait de ce 5 titres. Ça s'appelle Killing Time, c'est Savage Beat, tout de suite sur Droogies Radio.

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1: Quand trois briscards lyonnais s'associent à un lascar parisien en revendiquant pleinement leurs influences allant de la Oi au glam en passant par le pub rock, ça donne Claim Choice. Après avoir sorti 4 titres en cassette, ils reprennent ces quelques morceaux et 4 nouveaux pour un mini-album, We Won't Give In, à sortir le 21 mai 2022 en vinyle 30 cm sur le label Une Vie Pour Rien, excusez du peu. Entre punk rock 77 dépouillé et Oi aigrelette à l'agressivité finement dosée, ces 8 morceaux sont d'un excellent cru et un comble pour Lyon, sont loin de sentir le bouchon. Le plus dur pour nous est de choisir un extrait, mais je revendique ce choix parce qu'il en faut bien un, celui du second morceau de cette galette qui regroupe toutes les qualités du groupe. En exclusivité sur Drouillis Radio, voici Claim Choice, Another State of Mind.

Le prochain morceau, c'est une dédicace pour Eric qui nous a fait un don sur la plateforme Tipeee. Vous pouvez faire de même, c'est tipeee.fr/droogies-radio. Vous voulez écouter l'excellent groupe UK82 qui nous vient de Melbourne en Australie. Le groupe, c'est Thatcher Snatch. On va écouter le premier titre de leur EP sorti en 2022. Ça s'appelle Whopping Dispute. Merci à toi, Eric.

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3: Bonjour à toutes et à tous, il est 7h sur Droguise Radio, c'est l'heure de la matinale. Une fois n'est pas coutume, c'est De Warlin au micro. On commence ce 7 à 8 en ultra douceur, Burning and Lutin de Bob. 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

Un petit Savage Beat QV 2020, ça vous dit? Le morceau The New World, faudra bien s'y faire à ce nouveau monde. Un peu comme les supporters sans tribune. On va rêver un peu de l'ancien temps avec Sous Escorte et leur morceau éponyme. Et on vous souhaite une journée meilleure qu'hier. 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Il est 7h11.

Allez, maintenant un petit bloc de trois morceaux. On commence avec les Parisiens de Paris 11e, deux fois premier, à cran, et leur morceau Acid Violence. Puis ce sera Brux avec leur morceau Viejos Tiempos. Et on reviendra juste après les infatigables Ricks.

Une petite pensée à tous ceux qui nous écoutent de dehors ou alors qui bossent dans le froid. The Business Out in the Cold, un classique pour vous réchauffer. Il est 7h27.

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Droogies Radio, il est 7h30. Une bonne journée à vous mes Droogs, et on n'oublie pas le conseil du jour, il y a des victoires au goût amer et des défaites dont on peut être fier.

On part maintenant à Dublin avec les très bons Sultans et leur morceau Rich Boys. Puis il y aura un petit épisode d'Analogue, la rubrique de l'ami Wati, qui répertorie les similitudes qu'il y a entre les morceaux. Puis on reviendra après dans la gueule du loup des Montréalais d'Ultra Radia. C'est toujours sur Droogies Radio, de 7 à 8, il est 7h34. Oi!

tout de suite sur Drouilly's Radio un nouvel épisode de Analogue, la rubrique qui répertorie les similitudes entre les morceaux. Aujourd'hui, nous allons nous intéresser au groupe brestois Syndrome 81. Sur leur dernier 45 tours, ils ont sorti un titre qui s'intitule Pulsions électriques. Vous avouerez que la ressemblance avec le titre de Blitz, Acolyte, est plus que frappante. Volonté ou pur hasard ? À vous de juger. Penchons-nous d'abord sur l'intro du titre de Blitz, Acolyte.

vous avouerez que si la ressemblance n'est pas voulue, elle est plus que frappante. Mais nous n'en resterons pas là. Poursuivons l'enquête avec cette ligne de basse entêtante et qui semble bien être la même.

Vous en conviendrez que tout cela est plus que troublant. Si vous aussi, vous êtes perturbé et avez fait des découvertes, n'hésitez pas à nous contacter sur droguizradio@gmail.com. À très bientôt pour un nouvel épisode de Analogue.

La matinale touche à sa fin, on se dépêche, on écoute The Daltons Friday Night, puis ce sera The Wretch Ones Welcome to the East Coast, puis on écoutera Johnny par Control Zone, un morceau que j'ai découvert dans une playlist des auditeurs. Continuez à nous envoyer vos suggestions à nougizradio@gmail.com. Il est 7h48.

Allez, c'est pas que je m'emmerde avec vous, mais il est l'heure pour moi de vous laisser. C'était De Warlin pour la matinale de Droogies Radio. Il est 7h55. Traître, je m'emmerde. À demain. Oi.

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Montréal maintenant, encore un nouveau groupe formé d'anciens ou d'actuels membres d'Impact, de Self Control, de The Prowlers, de All The Grudge, de Ask, de Stop ou encore King Cans. Un quintet qui fait de la Oi chantée en français, ça peut que nous parler ici à Droogies Radio. Et en plus c'est top, donc je vais vous proposer un de leurs deux morceaux disponibles sur les internets, Barricade, et le groupe s'appelle Molotov. Oi.

Allez, on va terminer ce top 5 avec un peu de rock and roll. On avait découvert le groupe avec leur reprise du Velvet Underground, Waiting for My Man. Wati en a même fait une découverte.

Puis le groupe de Seattle Cheswick Commandos a sorti du nouveau son. Je vous propose le dernier morceau en date qui s'appelle Send You Back to Georgia. Il est pour Swindle celui-là. Moi, je vous dis à très vite pour de nouveaux top 5, de nouvelles découvertes. C'était De Warlin. Oi. Oh oui.

tout de suite, en exclusivité sur la Droguiz Radio, on va écouter un titre du groupe Brutal mais Cordial, un groupe qui nous vient de Pau, dans le sud de la France, formé en 2016 par d'anciens membres de Rejects, Recidive ou encore Bolshoi. Après plusieurs changements de formation et l'enregistrement d'une démo en 2018, ils décident de sortir un album autoproduit grâce au merch que vous avez acheté et qui sortira début janvier. Il sera disponible chez tous les bons disquaires et évidemment chez UVPR et Primator Crew. Tout de suite, Brutal mais Cordial, d'où que tu sois.

0: De retour sur la programmation de la Drouguise Radio, à suivre les TKL avec la crise de la bière. 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C'est Hold My Beer, une émission garage punk de notre fucking kid préféré.
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1: Depuis 2016, Squelette est devenu un incontournable de la scène oi parisienne. Depuis 2019, Squelette, c'est Tom à la guitare, Eva à la basse, Tonio à la batterie et Grand Chris au chant. Ils reviennent en mai 2023 avec un album ravageur qui risque de plaire à pas mal d'entre vous. Ça touche à tout dans cet album, oi strict, comme à leur habitude. Mais vous y entendrez aussi des pointes de Punk UK 82, du mid, du à fond les ballons, du braillé, du chanté, avec la masse de mélodies. Certainement les enregistrements du groupe que je préfère. Ça sort début mai sur Primator Crew et Shum Records. Le vrai ennemi est le premier extrait de cet album qui s'appellera Fun Party, en espérant que ce titre ne soit pas prémonitoire. Je vous propose un morceau inédit sur Drugis Radio, La Voix de la Oi. Il s'agit du morceau qui donne son nom à l'album, Fun Party. Merci au groupe pour cette exclusivité. Oi.

Salut à toutes et à tous, c'est Wadi. On se retrouve tout de suite pour une nouvelle découverte avec un groupe qui nous vient de Hollande. Le groupe, c'est Bent Out of Shape. Ils sont formés en octobre 2019 et, je les cite, revendiquent des influences allant de Blitz à Stars and Stripes ou encore Coxpower ou les Belltones. Alors sur le papier, ça annonce du lourd. La démo qu'ils ont sortie en début 2020 était excellente avec 7 titres vraiment super rentre dedans. Et là, ils viennent de sortir à la fin du mois de novembre 2020 un nouvel EP qui s'appelle Who Laughs Last. Alors, rira bien qui rira le dernier. On va écouter le titre éponyme de cet EP. Ça s'appelle Who Laughs Last par le groupe Bent Out of Shape. C'est tout de suite en découverte sur Droogies Radio.

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1: Oh les drogues, c'est la rayure. Je vous propose une exclue et découverte. Pour certains, peut-être pas, ceux qui sont accrochés aux réseaux sociaux en tout cas. Et donc voilà, il s'agit de nos amis québécois de La Gâchette qui visiblement ont prévu de nous sortir une belle galette pour 2026. Je vous propose le morceau qu'ils ont mis d'ailleurs sur les réseaux sociaux pour en faire la promotion. Une vie à défendre, c'est parti.

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T'as bien fait de choisir Droogies Radio pour accompagner ta journée. On enchaîne tout de suite maintenant avec Cockney Rejects et Fighting in the Streets. Un excellent morceau pour nous rappeler que tous les mardis de 17h à 18h, sur ces mêmes ondes, celles de la Droogies Radio, Swindle, notre Lyonnais national, vous présente Uppercut. Une émission légère, mais avec une voix grave.

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4: Droogies, Droogies. Ici Milky pour une petite découverte, bon, un peu réchauffée certes, puisqu'elle date de 2018. Mais c'est une découverte qui fera date, puisque grâce à elle, et comme le préconisent les talk shows, j'ai choisi mon camp. Vous n'êtes pas sans savoir que 2022 sera année d'élection présidentielle, et ce groupe m'a fait ouvrir les yeux et trouver ma voie. Ce groupe, comme je l'appelle, il s'appelle, comme je dis, hein, voilà, j'ai essayé de faire solennel, c'est raté, tant pis. Ce groupe, donc, s'appelle Macron Youth. C'est un bon groupe de hardcore. Et leur EP s'appelle Hooliganisme et Bienveillance. Et du coup, voilà, j'ai choisi de vous passer un de leurs morceaux qui s'appelle Jeunesse macronienne. Donc, c'est Macron Youth. Hooliganisme, Bienveillance, EP, Jeunesse macronienne. Vous trouverez aussi d'autres morceaux sur cette EP. Qu'on peut, à mon avis, je pense qu'on peut le retrouver que sur Bandcamp. Vous pourrez écouter aussi Emmanuel Hooliganisme, Manif 4 morts tant pis, Démocratie par ordonnance, ou SNCF, tu vas payer.

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1: Direction le Chili avec le groupe Los Problemas qui vient d'attirer mon attention en sortant un clip pour leur chanson Nadie se mette con la gente del bloque qui fait partie de l'album El Último de su especie et qui vient de sortir chez Smith & Miller Records. Alors j'ai jamais entendu parler de ce label, mais en tout cas le groupe, vous allez vous en souvenir, c'est un peu spécial, mais ça sort du lot. Et ce groupe-là, je me rappelle qu'ils avaient fait un split avec Mataratos en 45 tours. Et là, ils viennent de sortir leur album complet. Donc, on va s'écouter ça. Los Problemas, avec le titre Nadie se mete con la gente del bloque, tout de suite sur Droogies Radio.

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1: Une petite exclue qui nous a été envoyée par les Nantais du label Une Vie pour Rien, c'est le nouvel EP des Parisiens de Tchernobyl. Trois titres qui sont censés sortir le 26 avril 2023 chez UVPR, comme dit précédemment. On va écouter un titre dédié à tous les donneurs de leçons, c'est Tchernobyl avec le titre Face au mur.

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Salut les Droogs, c'est De Warlin. J'ai en ma possession un nouveau morceau du groupe montréalais The Prowlers. Bon, c'est pas des nouveaux dans la scène, hein, ils sont là depuis 98, mais ils ont un nouvel album qui est prévu le 8 avril 2022 lors de leur release party à Montréal en compagnie de Bishop's Green, Béton Armé, Rough Cuts et Mortier. Et bah c'est ce morceau que je vais vous passer, hein, un morceau qui fait office pro de promo, il s'appelle You, et c'est tout de suite sur Droogies Radio. The Prowlers, oi.

0: le mythique titre de La Souris Déglinguée, c'est Saint-Sauveur, à la demande de Laurent. 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

Youth Avoiders pour ouvrir ce nouvel épisode de 45 Revolutions et on laisse la place aux Australiens de Stranglehold avec le morceau Stepping Stone qui sera suivi d'Honey Bane, Girl on the Run.

Stranglehold, Stepping Stone et Honey Bane avec le morceau Girl on the Run, sorti en 1979 chez Cross Records. Et toujours dans les groupes avec des voix féminines, on va passer à Rube et la Ballette, un groupe dans lequel on retrouve des membres des Poison Girls et aussi du coup Cross Records, qui avait sorti un split avec le groupe de la chanteuse Honey Bane justement, qui s'appelait Fatal Microbes. Et on écoutera ensuite Grit de Dublin avec le morceau Push on Through.

C'était Rubella Ballet avec Mommy, suivi des Irlandais de Grit, Push 'em Through, sorti en 2017. Et on enchaîne avec Special Duties et Violent Society, juste avant Abuse et le morceau Screams, extrait de leur album sorti l'année dernière chez Primator Crew.

C'était Abuse, Scream, Spree, CD2, Special Duties avec Violent Society. Pour la suite, trois morceaux de groupe US et on commence avec The Adolescents, No Way.

On vient d'entendre Line of Sight, un groupe hardcore straight edge originaire de Washington DC, avec le morceau éponyme sorti en 2018, et juste après, le groupe de Boston Gangrene, vachement moins straight edge, avec le morceau Alcohol. On enchaîne avec les Trotskids, Mise à sac et les Rats Violence.

Les Trotskys, mise à sac et violence des rats. On va passer à un morceau des londoniens de Crown Court, No Paradise, et juste après, ce sera le groupe Blenders de Rome. Leur morceau sorti sur la compil Chaos in Italia il y a peu de temps, ça s'appelle L'Ultima Speranza.

C'était dans l'ordre Krohn-Kurt, Les Italiens de Lenders et en dernier Syndrome 81 de Brest avec le morceau Recouvrance. On va enchaîner avec Upright Citizens et le morceau Dead Blood.

L'été quel, We Miss You So, et rendez-vous le morceau The Distance, sorti en 2016. Et on continue avec les Templars, Straight to Hell, qui sera suivi du groupe punk anglais The Now, de l'Est de l'Angleterre, qui a été actif à la fin des années 70. On écoute le morceau Into the 80s.

Les Templars Straight to Hell et le groupe The Now et Into the 80s, un titre extrait d'un 45 tours sorti en 1979. L'émission arrive à sa fin, je vous dis à la semaine prochaine. Le dernier morceau, c'est Avengers avec We Are The One.

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C'est l'instant découverte sur Druiz Radio et on va s'intéresser aujourd'hui à un groupe qui s'appelle Smart Boys. Ils nous viennent tout droit de San Antonio au Texas. On y retrouve des anciens membres de Lower Class Brats et à leur actif, ils ont une seule sortie chez Crowd Control Media. C'est sorti en 2018, ça s'appelle I'm a Lion. Tout de suite, Smart Boys, I'm a Lion.

On va écouter maintenant un morceau de Marabouts qui nous a été proposé par Martin de Béthune, La soupe aux choubs, un classique.

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2: Il faut toujours regarder vers l'avenir. Une connerie future, c'est vachement plus surprenant qu'une connerie passée, hein.

Insertion de café du commerce, philosophie de poivreau, musique de sauvage, chaque mois on vous propose un peu de boucan souterrain sur un thème donné. Bienvenue à vous au Bistrot des Nazes, un podcast élaboré à Bistrot des Nazes. On a démarré cette émission avec les Suédois de Wolfpack, No Future, sur l'album All Day Hell. Oui, encore Wolfpack. Album All Day Hell, un album sorti en l'an 2000. Simplicité, efficacité. À force de tout voir en noir, on a décidé de consacrer un épisode sur cette absence d'avenir après tout. Pourquoi pas ? Quitte à se répéter, mais bon, les habitués sont habitués. Inutile de rappeler à tous que depuis les débuts et même avant, l'évocation d'une vie sans réelle positivité est un classique du rock'n'roll, devenu un cliché punk entre slogans notamment commercial, médiatique et, quoi qu'on puisse en penser, perspicacité de la rue ou pessimisme éclairé. C'est bien dit, non ? Bah ouais, c'est de moi. Bon, ça fait un peu pompeux, dit comme ça, mais on veut dire par là qu'entre une cuvée des trolls à la pression et un Orval au bar ou en salle, vous comprendrez vite qu'on est plutôt en accord avec l'idée que le futur n'a pas d'avenir, mais que des groupes qui le déclament tout de go ne sont pas d'une si grande variété que ça. À croire que plus tu joues vite, moins t'espères, ou en tout cas t'assumes davantage ton pessimisme.

On a donc continué avec encore des Suédois, cette fois de Discounto. Pas d'objectif, pas d'avenir. Inge mål, inge framtid. Dans un monde où tout se conjugue au présent, seuls ceux qui en ont la possibilité, financière, culturelle, sociale, au choix, voire les trois, seuls ceux qui ont la possibilité d'avoir des perspectives peuvent anticiper leur futur. Les autres vivent plus ou moins au jour le jour. On reste donc en Suède, milieu des années 80, asocial, ingen framtid, aucun avenir.

En y regardant de pas trop près, ça fait longtemps qu'on sait que tout est cuit, hein. Ah, et même archi-cuit, et que ce n'est qu'une question de temps pour que tout valse. Reste à se mettre d'accord sur le terme, bon, en tout cas sa signification, hein. C'est quoi un avenir, c'est vrai. Alors du coup, on va en causer de l'avenir. Disgrâce. À la toute fin du XXe siècle, nous prédisait un avenir presque aussi pire que celui qu'on vit. C'est dire la clairvoyance. Disgrâce, XXIe siècle.

C'était Keosuke, The End is Nigh. Tout comme on parle de futur ou d'avenir sans soucier vraiment de ce qu'on entend par là, déclamer que la fin est proche, oui, mais la fin de quoi? Si on veut aller là, notre présent dystopique est un futur bien sombre pour un passé qui aurait pu espérer mieux. Donc au final, quelque chose s'est éteint. Vous me suivez? Bon, si vous me suivez, c'est que vous avez soit trop bu, soit carrément pas assez. En tout cas, si quelqu'un espérait que le monde capitaliste irait mieux, c'est qu'il n'avait pas les yeux en face des trous. En 91, Anti-Schism nous chantait qu'il n'y avait aucun espoir et ils n'étaient pourtant pas les premiers. Anti-Schism, no hope.

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Qui se souvient de ce groupe éphémère, Les Amnésiques, qui inéditèrent à l'époque une démo cassette? Vous aurez reconnu d'ailleurs la patine de la bande magnétique dans le son, c'est pitoyable. Et c'était en pou, quoi, 94? Bon, les seuls qui doivent s'en souvenir, c'est peut-être quelques vieux nordistes. Alors le titre, c'était Aucun Espoir, hein, et c'était effectivement un groupe sans avenir, malgré le potentiel, puisqu'ils ont disparu de la circulation quasiment aussi vite qu'ils sont apparus. Ou presque. Mais alors s'il n'y a pas de futur, c'est quoi ce présent qui n'arrête pas d'aller de mal en pis? Et d'abord, est-ce que les choses vont de mal en pis? Et d'abord, c'est quoi les choses? Et d'abord, ça va mal pour qui? Et d'abord, ça va de plus en plus mal pour qui? Et d'abord, c'est quoi aller mal? Oh putain, à toutes ces questions... Ah pardon, à toutes ces réponses, vous avez un semblant de question? Non, c'est l'inverse, hein, j'ai bien dit. À toutes ces questions, vous avez un semblant de réponse? Non? Ou alors vous écoutez du punk sans vraiment savoir pourquoi, juste parce que la zik est cool et que l'ambiance vous plaît? C'est quoi, c'est l'absence d'espoir? L'idée de fin du monde, que la fin est proche? C'est quoi? Pour ma part, je suis pas vraiment d'accord avec l'idée des Mexicains de Canidos qui, en 2024, sur un EP digital, nous chantaient que le futur, c'est forcément l'extinction. L'extinction de quoi? De l'espèce humaine? Non, faut pas rêver. J'ai plutôt l'impression que, quels que soient les abysses dans lesquels l'être humain plongera, l'espèce humaine, opportuniste au possible, survivra. En quelle quantité et dans quelle mesure? Ça, c'est une autre histoire. Mais c'est sûr que ça sera d'abord, pour beaucoup d'autres espèces, que, à cause de nous, le futur, c'est l'extinction. Voici donc, en pas du tout direct de Tijuana, Canidos, El futuro es la extinción.

0: Fleetox en 1988 se demandait à quand la fin. Mais s'il n'y avait pas de fin, et si seul le présent était pourri, éternellement, pas de lendemain, en tout cas pas un qui chante, pas un qui change. Warcry, no tomorrow.
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Alors bien sûr, tout est une question de point de vue. Hein. Mais si jamais on avait un doute sur l'avenir, il suffirait, à l'heure où j'enregistre cette émission, de demander aux enfants gazaouis, par exemple, ce qu'ils en pensent de l'avenir. Au hasard, hein. Est-ce qu'eux se demandent s'il y aura un lendemain? Voici Special Duties. There will be no tomorrow.

C'était les excellents Bishop's Green, No Tomorrow. Après, vous avez des groupes au pessimisme à géométrie variable. Prenons The Casualties. Bon, je vais pas m'éterniser sur le groupe, hein. Musicalement, jusqu'en 2005, il y a des choses à prendre, et ils ont eu le bon goût de virer le chanteur accusé de viol. Bref, en 2004, ils sortaient l'album On the Frontline, avec ce titre Tomorrow Belongs to Us, texte assez classique qui décrit nos dirigeants comme des gens cupides en qui il ne faut pas faire confiance et qui sont prêts à nous envoyer à la boucherie pour leurs intérêts en faisant passer ça pour les intérêts du pays. Classique, je vous dis. Et le refrain, plutôt optimiste, s'oppose donc à l'idée d'aller mourir car demain nous appartient. Ok. L'année suivante sort le même album, mais à destination du public hispanophone, En la Linea del Frente. On passera sur les esprits retors qui voyaient là un sens des affaires aiguisé, d'autant qu'ils n'ont pas récidivé. Bon. Par contre, le dit morceau cause toujours de la même chose, à ceci près que le titre et le refrain traduisent beaucoup moins le sentiment d'espoir de la version anglophone, puisqu'ils chantent « Futuro destruido », « futur détruit ». Peut-être est-ce une histoire de musicalité des paroles, ça compte, ça joue, c'est sûr. Mais quoi qu'il en soit, le sens n'est plus le même. Et c'est cet esprit-là qu'on veut, nous, du désespoir, du négatif, du pas bon à caca. On est des punks ou des fans de Patrick Sébastien, merde à la fin. Et moi j'ai de l'alcool à vendre à des clients en peine, hein. Donc bon, voici The Casualties, Futuro Destruido.

Sous un titre d'une platitude sans nom, Tomorrow is Future, les Ricains de Combatant nous content ce que l'on évoque dans cet épisode, un futur toujours plus sombre et l'absence d'avenir de nos modèles de société. Si certains groupes n'osent pas mettre les pieds dans le plat avec un nos futurs direct, probablement trop cliché, trop connoté, commercialement récupéré et généralement pas vraiment pigé par les bas de plafond, on s'accorde à dire que la suite pue des pieds et c'est rien de le dire. Voici Grabuge, futur malsain.

C'était Syndrome 81, futur périmé. Un titre sorti en 2022 sur l'album Prison Imaginaire, sorti chez Destructure Records. Pour être déçu de l'avenir, ou prévoir qu'il sera merdique, c'est peut-être dans le meilleur des cas se dire que le présent peut être pire. Dans le pire, avoir eu des rêves d'un futur meilleur. Grave erreur. 1982, les Anglais d'attaque, Future Dreams.

Des mauvais esprits, il y en a. Les pires sont ceux qui ironisent sur tout. Dans notre cas, c'était les Suédois de Bomanfall, tout goguenard, en nous disant que l'on se dirige vers un avenir radieux. En suédois, mot en stralamde framtid. Et s'il fallait rester chez les mêmes âmes chagrines, c'est contingent syphilitique qui me vient à l'esprit. On est en 86 sur la compilation Rhapsody. Voici Nous sommes le futur, contingent syphilitique.

Si une jeunesse punk est l'avenir, faut pas s'étonner que ça se barre en couille, hein, franchement. Pff, bon, sans déconner, il y a des punks qui en rigolent, ceux qui se plaignent et ceux qui chialent. Enfin, font semblant de chialer. Il y en a qui ont un one-way ticket, ici c'est one-way system. Quand ils chantent « Give us a future », à l'endroit des autorités politiques, ils ne réclament pas vraiment, vraiment. Il y a une menace sous-jacente, un « sinon » qui plane. Bon, concrètement, aucun futur meilleur nous a été donné. Et on n'a pas franchement réussi à se l'offrir nous-mêmes. D'ailleurs, on ne peut pas dire qu'elles ont été inquiétées, les autorités en question. Néanmoins, voici One Way System, Give Us a Future.

C'était la secte du futur. Future is worse. Jusqu'ici, on reste cohérent. Ceci étant dit, le futur est comme le présent. Il n'est pire que pour certaines catégories de population. Les laissés pour compte ne l'ont-ils pas toujours été? En fait, c'est pas l'idée d'un avenir matériel dont il s'agit, enfin pas seulement. Parce que bon, quand même, matériellement, les Occidentaux vivent mieux pour la grande majorité d'entre eux que leurs équivalents, il y a, je sais pas moi, un gros siècle. C'est l'idée d'une vie meilleure, d'une vie moins dure, une vie où la compromission ne serait pas la seule voie, une vie moins humiliante. Finalement, dans tout ça, le matériel, sans dire que c'est accessoire, faut pas exagérer, ça passe presque en seconde position. Voici Reichorgasme, futur pour tous.

Et sur cette voie, celle d'une vie moins injuste, au fond, c'est certain, ça fait un bail qu'on s'est un peu gaufré. On peut toujours agir, on peut toujours se mobiliser, ça n'empêche pas, ça mange pas de pain. Et donc, vouloir un autre futur. Voici Rancœur, un autre futur.

Bah voilà, une vie sans vie, terne et triste, au réveil quotidien comme un lendemain de cuite, mais sans cuite la veille. C'était No Life, No Future, par Expelled. Je maintiens, hein, une vie de compromission à devoir lécher le fion de la CAF ou d'un patron pour avoir le plaisir de jouer à la PlayStation 5 ou fantasmer sur des filles à poil conçues par une intelligence artificielle, si c'est ça la matérialité de notre futur, c'est pas un avenir, c'est de la merde en boîte sous vide, déjà chiée par d'autres et décongelée au micro-ondes, ingurgitée après une lobotomie télévisuelle comme une série Netflix, aussi vite regardée qu'oubliée.

Après Métal Urbain et le titre Futurama, c'était Stéroïdes avec un titre qui fait écho avec un récent épisode, le numéro 51 consacré au numérique. Le titre donc c'était Futur Virtuel. L'absence de progrès dans nos vies de merde passe évidemment par la surmodernisation de nos moyens d'ultra-consommation et d'abrutissement massif. L'usage que nous faisons d'Internet étant au cœur de la meule de chiottes. Peut-être devrions-nous tout simplement revenir parfois à l'essentiel. Voici Zabriskie Point, nos futurs.

C'était Wizards of Oi, extrait de leur split avec Cop on Fire, et le morceau s'intitule End of the Future. On en est certainement bien là depuis un moment. La fin du futur, la fin de l'idée même de réelle progression dans le destin de l'humanité. Avant que les documentaires sur le punk ne deviennent des panégyriques d'anciens proches de l'hospice qui essaient de nous analyser leur propre expérience comme un vulgaire sujet de sociologie de deuxième année de fac, alors qu'il y a bien 40 ans qu'ils n'ont pas fréquenté la dite scène encore un peu vivante, elle. Bref, avant les sujets de notre époque, j'ai le souvenir de vieux docus de la téloche anglaise où on pouvait entendre les interviews des premiers punks. Ce qui m'avait marqué, c'était qu'ils disaient que l'Angleterre n'avait qu'un passé, pas d'avenir. Et ce que je retiens de tous ceux que j'ai pu fréquenter, c'est qu'en guise de passé, de genèse, construction de soi, on en était un peu tous au même stade. Peu, voire pas d'histoire familiale transmise, rien sur quoi se baser, un environnement de plus en plus instable, rapide, et dont la seule préoccupation était de mettre le loisir consommable au cœur de la vie du jeune Pékin moyen. Si les pays se targuent d'une histoire, nous, on a la sensation de venir de nulle part. J'ai pas

Le pire, c'est que l'on sait, sans même avoir étudié les recherches scientifiques qui nous disent depuis les années 70, justement, hein, quel hasard, qui nous disent que tout ça a une fin, on sait presque dans nos chairs que la merde ambiante n'est que le début d'une merde plus grosse. On le sent, et les vieux punks l'avaient senti avant nous. Et si jamais le désordre climatique valide certaines des conclusions des scientifiques en question dont on vient de parler, les punks avaient presque en même temps ressenti que l'on allait tôt ou tard entamer une nouvelle ère. Une ère de calvaire. Voici Bombardement, l'ère du calvaire. Pas

Après Bombardement et Climat, on est revenu à du bon gros classique bien brut du début des années 80. Mob 42, Mob 47, Ingen Framtid, bon inutile de traduire, et les Finlandais de Bastards, et Tule Vaisuuta, nos futurs quoi. Et pour terminer sur un pied de nez et une gorge tranchée, voici Sourire Kabyle et le titre Yes Future en live.

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1: Salut les Droogs, c'est de Warlin. Alors j'ai investigué auprès de mon contact basque Urtasun pour en savoir plus sur Leinu Zara, un nouveau groupe qui se partage entre Nafarroa et Pamplune. Il m'a dit que c'était des vieilles gloires de Nafarroa et que le batteur jouait dans le fameux groupe de punk Siete Valas. Ils ont sorti 4 morceaux en 2022, 3 compositions et une adaptation de Camera Silence. Je vous propose d'écouter le morceau Hacker Belts. Leinu Zara, c'est une découverte, Droogies Radio. Oi.

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1: Salut les Droguiz, c'est Wati et on se retrouve pour une nouvelle découverte avec le groupe Bleakness de Lyon. Pile poil un an après la sortie du premier LP, Bleakness sort un nouveau maxi 45 tours qui est d'ores et déjà disponible sur Destructure Records et Sabotage Records. Le maxi s'appelle A World to Rebuild. Il contient 4 titres issus de la même session d'enregistrement que le premier album, ainsi que 2 remixes vaguement électroniques réalisés par Jackie Cadieu de Syndrome 81 et Ryan Patterson de Photocrime. Je vous conseille de le choper très rapidement chez Destructure Records parce que c'est vraiment de la bombe. C'est Bleakness avec le titre A World to Rebuild, tout de suite sur Droguiz Radio.

Salut à toi le Razer. Si toi aussi t'adores la Droogies Radio et tu voudrais à ton petit niveau y participer, genre t'as un groupe avec tes potes, vous avez fait une démo, vous voulez le diffuser, ou bien tout simplement t'as envie de suggérer des titres qu'on n'aurait pas mis dans la playlist, rien de plus simple, envoie-nous un petit message sur droogies.org

Après ces deux groupes allemands, place à deux groupes polonais. Lazy Class de Varsovie a repris le groupe de Portland Tragedy, The Ending Fight. C'est dispo sur leur split avec Root Pride sorti en 2019 sur Contra Records. Puis on ira à Lublin où Max Caddy ont repris Blitz en polonais dans le texte. Warriors devient Wariat. C'est extrait de leur album sorti en 2020, Miasto, et sur lequel on retrouve aussi une reprise de Bishop's Green. On l'écoutera bien sûr dans une prochaine émission. Lazy Class suivi de Max Caddy, un peu de punk de Pologne sur Noogies Radio, la voix de la rue. Na zdrowie.

Max Caddy sur louis.org. On vient de se faire Warrior de Blitz en polonais dans le texte. Bon, celle-là, vous allez pouvoir la chanter, un morceau assez souvent repris chez les rasés. Bon, pour le coup, c'est un crêteux au chant. One Way System, qui ont carrément sorti un 7 pouces avec ce morceau en face A. Come and feel the noise de Slade. Puis on écoutera les Canadiens de The Heart avec leur reprise de Another Man's Poison, Man Enough, dispo sur leur split avec les Suédois de Sabotage. C'est sorti en 2018 sur Bordescène et Rebellion Records. Oi.

No Heart sur Droogies Radio, c'était la reprise des Anglais de Nozerman's Poison. Deux groupes transalpins maintenant, des Suisses puis des Italiens. La Suisse avec Vanilla Muffin qui reprennent les Rolling Stones. 19th Nervous Breakdown, qu'ils ont juste intitulé Breakdown sur leur album Ultra Fine Day en 98. L'Italie avec Lenders, le groupe de Rome, qui reprennent les Suisses de Vanilla Muffins dans leur album Sul Filo del Tempo en 2022, sorti sur le label romain El Nation. Droogies Radio, c'est toujours de Warlin pour cette spéciale reprise par des groupes Punkenoy, sélection internationale.

No Punk Rock in My Car, c'était la reprise des Vanilla Muffins par les Italiens de Lenders. Un bloc de trois morceaux maintenant. Trois reprises des Gallois de The Oppressed. On écoutera d'abord Skinhead Times par les Japonais de The Solution, puis Joe Hawkins par les Chinois de Mizandao, et on terminera avec Work Together, une version live par les Gallois de Fatal Blow, le side project de Paul de The Oppressed. 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

Droogies Radio, droogies.org, on vient d'écouter une version live de Work Together par Fatal Blow, le side project de Paul de The Oppressed. Portugal maintenant avec Faxao Oposta qui reprend Lavoro de Nabat, dispo sur la compile Hommage à Nabat, Zombie Rock. Puis on écoutera The Daltons qui reprennent The Templars, Don't Do Anything At All, reprise sortie en 2011 sur la compilation Every Preferred Gift. Tribute to the Templars. Oh oui.

On refait un petit crochet par l'Italie avec Classe Criminale, qui ont repris Warzone, The Song of Revolution, en 2019, sur leur split avec Ghetto 84, Italian Oi, tribute to New York Hardcore Skinheads, ainsi que sur la compile Oi Boots Around the World, le volume 2. Puis on écoutera les Hollandais de Discipline avec leur reprise de The Crack, My World. Oi.

Discipline sur Droogies, c'était leur très bonne reprise de My World de The Crack. On retourne en Allemagne, d'abord à Wuppertal avec Chlorix, un groupe rash qui reprend Redskin, Peasant Army. Il est pour David et Tom celui-là. Puis on écoutera The Oxys, aka Oxymoron, avec leur reprise de Hey You, Oi, de Coxparer. Dispo sur le 4-way split, Coxparer, a tribute to our favorite Droogies, une des premières prods de Mike Longshot. Oi.

Allez, il me reste une reprise de Cox par heure pour finir cette émission. Great 2 qui s'en est occupé. Le morceau Road to Freedom sorti en 2022 sur une autre compilation hommage. What It's Like to be 50. Pirate Press Records celebrates 50 years of Cox Power. Oi!

0: Breakthrough sur le Bruise.org avec leur reprise de Roads to Freedom de Cox Parer. Et c'est avec ce morceau que je vous dis à très vite pour de nouvelles émissions sur Bruise Radio, la voix de la rue. C'était De Warlin. Ciao.
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Salut, c'est Wati, on se retrouve pour une nouvelle découverte, encore une petite pépite qui nous est arrivée sur la boîte mail. Il s'agit cette fois d'un groupe de Copenhague, ce groupe c'est Rival Leaders. Le groupe vient de sortir un 45 tours de toute beauté et franchement c'est une petite bombe. On va écouter le titre qui ouvre le 45 tours, s'appelle Harte i Elved. C'est Rival Leaders, tout de suite sur Droogies Radio.

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Salut les Droogs, c'est The Warlin. J'ai avec moi 5 morceaux enregistrés une fois de plus en mars 2023. Plus de 30 prods sortis en ce mois de mars, je débloque encore. Et on va commencer donc ce nouveau top 5 avec un extrait du EP du groupe galicien Crise. Ça va sortir sur Tough Ain't Enough, le label Hyperactive Basque. Ils avaient déjà publié un premier album en juin 2022 sur ce même label. Le groupe s'est formé en 2020 à La Corogne et est composé de Carlos à la basse, Braïs à la batterie, Anton à la guitare et Luis au chant. Ils ont enregistré leur premier album en 2021 au Estudio Treboda, qui sortira donc un an plus tard sur Tough Ain't Enough. On écoute le morceau chanté en galicien, Boca a Beicho, qui signifie à l'envers. Droogies Radio, droogies.org, Crise, Boca a Beicho, oi.

On vient d'écouter le morceau des Galiciens de Crise, c'était Boca Abecho. On change de pays, direction l'Allemagne, plus précisément à Herne, une petite ville entourée par Essen, Dortmund et Bochum. Je vais vous lire un petit descriptif que le tenancier du label basque Mendeku Diskak a pondu. Collapse est un nouveau groupe composé de vétérans de la scène allemande et l'année dernière, ils ont sorti une démo tirée à 100 exemplaires sur le label berlinois SFR Hardcore, que j'ai joué tant de fois ici au QG de Mendeku Diskak, une de mes démos préférées de 2022 avec certitude. Nous voici donc quelques mois plus tard avec le pressage vinyle de cette démo. 4 titres de punk en majuscule, plus une intro au piano étonnante et bien classe. En dehors de cela, je trouve un peu difficile de les placer dans une sous-catégorie spécifique. Bien sûr, c'est du punk avec une forte influence oi et hardcore, mais chacune des 4 chansons a une sensation unique. Des riffs et des rythmes de batterie variés, ce superbe son de guitare papier de verre, belles paroles avec une touche de sarcasme et d'ironie sur les problèmes de la vie quotidienne et d'autres sujets de la scène. Eh bah, merci pour cette description, Edouard. Je vous propose le morceau Bully de Bully qui suit l'intro de ce nouvel EP Must Have des Allemands de Collapse. Oi. Oh oui.

grosse claque, je vous l'avais dit, vivement le contrabâche. J'avais déjà eu l'occasion de les voir et je m'étais déjà pris une baffe. Allez, on file en Angleterre maintenant. Trevor au chant, Ronnie et Danny aux guitares, Ralph à la basse et Jack à la batterie. Ça donne le dernier line-up en date du groupe londonien Crown Court. Ils vont sortir un nouvel album chez Randall Records le mois prochain. Ils l'ont appelé Heavy Manners et contiendra 12 nouveaux morceaux. J'ai avec moi un premier extrait de cet album, Kids of the Twenties, qu'on va s'empresser d'écouter. Droogies Radio, droogies.org. Oi.

C'était Kids of the Twenties, le nouvel extrait de l'album Heavy Manners des Londoniens de Crown Court. Album sur lequel il faudra se jeter à sa sortie, à mon avis. On continue avec une nouvelle prod de chez Mendeku Discac. Encore. Et ce coup-ci, c'est un groupe français. Assez rare pour être souligné. Avec un titre sur la compilation Paris en œil, ce nouveau projet parisien, qui est composé de membres assez actifs dans la scène, viennent de sortir leur premier EP 7 pouces comprenant 4 morceaux plus une intro de Perfect Oi à la française. Bon jeu de guitare, balance parfaite en mélodie et dureté, légèrement ténébreux, agressif et accrocheur. C'est ce à quoi on doit s'attendre si on en croit la plume d'Edouard, patron du label Mendeku Discac. Cette EP a été enregistrée les 16 et 17 juillet 2022 puis masterisée par Alexandre Mazarguil au UFO Studio au Frigo à Paris. Un peu plus de 400 copies en noir ou en violet transparent. Résilience sur ce disque, c'est Mamad au chant, Dave Rockin à la guitare, Joy à l'autre guitare, Nico Jussieu à la batterie et Carolina à la basse. Le groupe vient d'annoncer l'arrivée de Clément à la basse, qui est aussi bassiste des Van Bastards, qui remplace ainsi Caro. Bienvenue à lui et je vous propose le morceau Paris, précédé de son intro sur Boogies Radio, la voix de la Oi. Tout de suite, Résilience.

Je vais vous passer maintenant un groupe basque originaire de Bermeo, Cuero. Le groupe va sortir en avril un split avec un groupe ami, vu qu'il se partage des membres, Puro Audio. Le split va s'appeler Morir en Vizcaya, Mourir en Biscaye, et sortira sur Mendeku Discac. Alors, Cuero, ça tape dans le punk hardcore et la hoï, alors que Puro Audio, c'est plutôt axé black metal old school, pas du tout ma cam. Donc je vous invite à aller écouter le groupe sur le Bandcamp du label Mendeku Discac. Moi, je vais vous passer un morceau de Cuero qui s'appelle Fuego a Discrecion, extrait de ce split avec Puro Audio, dont la pochette est signée Andoni de la Cruz, le chanteur de Cuero. Feu à volonté sur Drugiz Radio, la voix de la hoï. Tout de suite, Cuero.

0: Et c'est sur cette touche de violence avec le groupe Bascuero que se termine ce top 5 des morceaux sortis en mars 2023. A très vite pour plus de nouveautés. Wiz Radio, la voix de la Hoy, c'était de Warlin. Tchuss.
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1: Hola, bon dia. Je vais vous prendre quelques instants de votre temps pour vous présenter une compilation qui va sortir sous peu. Il s'agit de la compilation Portugal Oi, volume 1, qui va sortir sur le label Zero Works Records, un des labels de Ratus, de Fachao Oposta et Atlante, qui fait aussi Combate Brutal Records. Comme chaque pays ou sa région commence à avoir sa compilation locale, bah pourquoi pas le Portugal ? Alors sur cette compilation, il y a 10 groupes, Fachao Oposta, Blind Alley Dogs, Horda, Grito et Forca, qui eux proposent des morceaux qui sortent pour la première fois sur vinyle. Et il y a aussi Nucleo Duro, Goumé, Falcata, Assas des Vingenza et Poulas, quant à eux, proposent des morceaux qui sont sold out en vinyle. Pas d'inédit, mais un bon panel de ce qui se fait au Portugal ces dernières années. Ça sort à 300 exemplaires sur Zero Works Records pour l'Europe et The Firm Records pour l'Amérique du Sud. Je vous ai choisi le morceau de Goumé, car il y a du sax dedans. Et ça, ça n'a pas de prix. Le morceau s'appelle Rumores. Rumores. Rumores. Droogies Radio, c'était De Warlin. Obrigado, Ratus. Tout de suite, Goumé. Rumores.

0: Jonathan voulait écouter Marabout, la soupe au choub, et on va écouter ça. Allez, Schubert.
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Salut à tous, c'est Wati et on va tout de suite écouter une nouvelle exclusivité. C'est le groupe The Choice Few qui nous vient de Vancouver au Canada. On y retrouve des membres de Last Crusade, No Heart, Emergency, Alternate Action ou Off the Clock. Ils sont censés sortir un disque l'année prochaine en 2021 sur Rebellion Records pour l'Europe et Longshot Music aux États-Unis. Leur guitariste Mike nous a envoyé deux titres sur la boîte mail droogiesradio@gmail.com. N'hésitez pas à faire de même si vous avez envie qu'on passe votre groupe. Ça s'appelle The Choice Few et le titre c'est One Way Street. Tout de suite en exclusivité sur Droogies Radio.

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Bienvenue à tous les auditeurs qui nous rejoignent sur Brovis Radio, c'est toujours Snoop Dash quand tu leur dis. On va attaquer la session découverte d'aujourd'hui avec le groupe GBH et leur track Sick Boy. Bon bah c'est du pur punk, hein, y a pas tortillé, ça a influencé toute une génération. Vieux groupe, j'ai pas l'année de création en tête, mais je vous souhaite une bonne écoute sur Brovis Radio, c'était Snoop.

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2: 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Bonjour. Drogues. Bienvenue sur cette petite découverte où nous allons parler du EP 4 titres de Empire Down de Minneapolis dans le Minnesota. Celui-ci va sortir chez Primator Crew en janvier 2021. Vous y retrouverez notamment Kurt à la batterie, Peter à la guitare, Buck Page à la guitare, Chris à la basse ou encore John le chanteur. On écoute tout de suite le morceau qui s'appelle We Are the Horde. Restez à l'écoute de Drogues Radio, c'était Milky pour La Voix de la Hoye.

Direction l'Italie maintenant, avec une demande de Andrea de Morbegno qui voulait écouter Gradinata Nord avec leur chanson Il Calcio e una cosa seria.

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1: Découverte Droogies Radio. Est-ce qu'on peut encore parler de découverte quand on présente un groupe de 31 ans d'âge? Je sais pas trop, hein. Bref, le groupe fête donc ses 30 plus 1 an en cette année 2022. Il vient de Lille, joue du punk rock chanté en français, École Dialectic Records. Le groupe, c'est Toxic West. Ils viennent de sortir leur nouvel album 15 titres qu'ils ont appelé Animal Bestial. Album coproduit par Trauma Social, Culture Punk, Canal Hystérique, Dirty Punk, Que Pont Team, General Strike, Mass Prod et Paddington Productions. Je vous propose le morceau Face à Face B, qui a eu le droit à son clip d'ailleurs. Droogies Radio par à Lille, tout de suite, Toxic West, Face à Face B, Oi.

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4: Une petite découverte avec les excellents sluggers qui nous viennent tout droit de Californie du Nord. Ils annoncent la sortie d'un nouveau disque sur Longshot Music pour les États-Unis et Try and Stop Me pour l'Europe. Et on va s'en écouter sans plus attendre un petit extrait. Ça s'appelle Dead State. C'est Slugger sur Droguise Radio.